Et ils sont tous là ce soir, Yves Carbiali, Véronique Petrolaggi, Marguerite Bogart. Bon, 10 minutes, un track. Allez vous amuser dans les couloirs, va fumer un petit peu. Va fumer. Va boire quelque chose. Vous voulez faire le bas? Non, deuxième partie, il y a Jean-Luc Ponty qui va jouer. Mais vraiment les gars, là, il faut que... Non, c'est le son, c'est le manager, il vient de me dire là, le son. Là. Voilà, le public français, c'est joli. Understand everything that's going on. That's what I like. Ah, celui-là, il croit que je suis con, il a raison. Ah, petit, je suis bien. What about your cunts? I don't believe it. Okay, well, amuse yourself.